0: 1942年7月20日傍晚6时，八架 HE-115 水上飞机向船队发动攻击，但未能得手，其中一架被击落，防空警戒圈同样十分有效。
1: L'escorte fait parfaitement son job et le 3 juillet, un brouillard coupé au couteau tombe sur le convoi. Alors que théoriquement, ce sont des conditions difficiles de navigation. Et les marins, là, pour eux, c'est une aubaine. Et c'est une aubaine tout simplement parce que ce brouillard les rend totalement invisibles.
0: L'escorte a disparu. L'escorte a disparu. 他们甚至希望这场大雾永远不要散去。然而他们并不知道，就在7月3日当天，一架英军侦察机发现提尔皮茨号已不在原锚地，就这样消失了。欧洲最大的战列舰究竟去了哪里？它是否正朝着 PQ-17 船队驶来？英国第一海务大臣庞德左右为难，保舰队还是保货船。
1: À ce moment-là, Lord Pound va prendre une décision qui s'avérera être la pire décision.
0: 德军炮火铺天盖地，而一位平民出身的舰长却下达了令人匪夷所思的命令。
1: Il va décider de camoufler son convoi. Pour camoufler son convoi, il réquisitionne de la peinture blanche qui se trouve dans l'un des cargos.
0: PQ-17 船队的一线生机究竟在哪？

0: 在一次空袭中，美国驱逐舰温莱特号的表现尤为突出，它脱离编队，以最高航速迎向来袭的飞机。进入射程后，它以每小时60公里的速度急转，将舰舷朝向敌机，所有火炮同时开火。面对如此密集的火力，鱼雷轰炸机只能盲目投弹。
1: Lorsque le Wainwright revient prendre sa position dans le convoi, il est accueilli par une véritable ovation, une clameur. Ce sont les marins des bateaux qu'il croise qui applaudissent et qui crient leur joie devant son exploit.
0: Les réponses de l'Amérique ont été très efficaces. Ils ont été blessés par un avion. Mais les Allemands ont été blessés par deux avions.尽管如此，船队依然保持编队，继续航行。与此同时，远在英国，第一海务大臣庞德海军上将却困惑不已：皮尔皮茨号究竟在哪里？庞德面临着一个两难的抉择：如果这艘德国战列舰正朝 PQ-17 船队驶来，那么负责护航的巡洋舰和鱼雷艇根本不可能命中它，无疑将全部被击沉。如果由约克公爵号、华盛顿号和胜利号航母组成的远程护航舰队前去拦截提尔皮茨号，他们又将暴露在德军空袭之下，同样面临被击沉的风险。如果远程护航舰队驶入挪威海搜寻提尔皮茨号而未找到，这艘德国战列舰及其护航舰艇便可能趁机在大西洋发动袭击，对往返英美之间的船队构成持续威胁。那么，庞德究竟该如何抉择
1: ？À ce moment-là, Lord Pound va prendre une décision qui s'avérera être la pire décision de toute sa carrière.
0: 当晚9:11，英国海军部向 PQ-17 进程护航指挥官布鲁姆上校发出电报，船队立即分散，驶往苏联港口。
1: 12 minutes plus tard, un second message ordonne l'éparpillement du convoi, et un troisième arrive encore pour demander aux croiseurs de se retirer très rapidement vers l'ouest.À ce moment-là, c'est un petit peu la panique. Pourquoi ? Parce que les marins sont persuadés que les Allemands vont les attaquer.
2: Первое лорд адмиралтейства, британский флот отдает приказ всем надводным кораблям конвоя сосредоточиться в какой-то определенной точке. То есть, говоря другим языком, бросить конвой.
0: 尽管没有接到明确命令。驱逐舰和4艘武装拖网渔船中的3艘还是跟随巡洋舰突然脱离了船队。然而艾尔郡号上的利奥格拉德维尔拒绝放弃护航任务，决定留下来与被遗弃的货船共进退。对商船船员来说，这只是一丝微不足道的慰藉。商船上的船员目瞪口呆地望着护航舰驶向西方，当时是晚上10:15，按照命令，其余船只怀着沉重的心情四散驶离。
1: Le commandant du Keppel, l'un des destroyers qui escortait le convoi, va envoyer

0: un message au capitaine des cargos qu'il laisse là. Et en substance, il leur dit « Je suis désolé de vous abandonner comme ça ». Il leur souhaite bonne chance. Et pour finir, il leur dit « J'ai l'impression qu'on vous laisse un sale boulot ».
1: 临近午夜， 德军U456号潜艇借助晴朗天气和极昼的持续光照， 发现了PQ-17船队， 并发回了消息，猎物已失去护航，围猎可以开始了。

0: 9天内，德军潜艇和飞机击沉了至少25艘货船，其中仅7月5日一天就有11艘。第二天2艘，7月7日4艘，7月8日1艘，7月10日至13日之间3艘。
1: На дворе июль 42 года. Это опять идет череда страшных поражений. Разгром под Харьковом, взятие Крыма, Севастополь уже вот-вот падет. Нам каждый танк, каждый Липер, каждая капелька топлива нужны были. Каждый самолет. И когда дается приказ рассредоточиться, для нас это, я не знаю, это не то, что сердце крови обливается. Это трагедия советского народа. Из-за этого разгромленного конвоя погибли тысячи и тысячи советских людей.
0: 利奥·格拉德维尔很快便挽回了英国海军的荣誉。他仅凭一本袖珍地图，一路向北，将3艘被遗弃的货船置于自己的保护之下，带领他们驶入伏兵区。埃尔郡号奋力在冰层前开辟航道，最终将船队停泊在一片荒无人迹的冰海深处。
2: Léo Graduel va prendre une décision qui peut paraître totalement incroyable. Il va, pour les motiver, donner double ration de vivres à ses hommes. Et puis, il va décider de camoufler son convoi. Et pour camoufler son convoi, il réquisitionne de la peinture blanche qui se trouve dans l'un des cargos et il ordonne de faire peindre la face sud de tous les navires. En plus de ça, il fait mettre des draps blancs sur toutes les superstructures. Et les navires vont totalement se fondre dans le paysage. Ils vont être des icebergs au milieu de cette banquise. Il fait éteindre tous les feux et il demande aux tourelles des chars que certains navires transportent d'être tournées vers le sud au cas où les Allemands attaqueraient.
0: Gladweyer 等待了3天，始终守在无线电旁。他怀着沉重的心情，一直等到再也收不到其他失散船只的求救信号。7月7日晚，这4艘幸存的船只驶离冰区，重返大海。17天后的7月24日，他们终于平安抵达阿尔汉格尔斯克港。PQ-17 船队中还有不少船员在绝境中幸存下来。比如7月5日沉没的华盛顿号货船上的46名船员，由于担心再次被击沉，他们拒绝登上前来营救的美国货船奥洛霍纳号。几天后，这艘船果然被击沉了。于是他们滑行了300海里，逾480公里，在暴风雪、饥饿、干渴和绝望中，于7月12日抵达新地岛海岸。在那里，他们遇到了另外几艘奇迹般躲过空袭的货船。这些船正准备穿过一条长35公里、被称为白海咽喉的海峡，驶往阿尔汉格尔斯克。这条海峡距挪威仅半小时航程，也是德军游艇经常巡弋的海域。
2: Les 46 marins du Washington parviennent à Arkhangelsk le 25 juillet.C'est-à-dire 20 jours après que leur navire a été coulé. Dans ce laps de temps-là, les Russes ont évidemment organisé des expéditions pour tenter de secourir les équipages des navires qui avaient été coulés, notamment dans le détroit de la mer Blanche.
0: Il y a 3艘船在这条海峡中被击沉，使 PQ-17 船队的损失增至26艘。其中24艘为商船，153名船员葬身大海。随 PQ-17 船队一同沉入巴伦支海的，还有430辆坦克、210架飞机和3350辆汽车。更令人震惊的是，事后人们才知道，皮尔皮茨号早在7月5日便已返回港口。庞德下令船队分散时，这头海上猛兽根本没有出港。PQ-17 船队的悲剧没有重演， 此后 PQ-18 船队以51艘军舰护航40艘货船。德军虽击沉了13艘，却付出了41架飞机和5艘潜艇的代价。盟军终于掌握了北极的主动权。
3: If we hadn't have done it, we'd never have won the war. And I hate to think what would have happened.
0: 战争结束时，北极护航船队共向苏联运送了2795辆坦克、1960架飞机、22000辆车辆和527000吨弹药。然而，他们也付出了沉重的代价。400万吨物资、67艘船只以及3000人的生命，永远留在了这条滨海航线上。

0: 1942年7月2日傍晚6时，八架 HE-115 水上飞机向船队发动攻击，但未能得手，其中一架被击落，防空警戒圈同样十分有效。
1: L'escorte fait parfaitement son job et le 3 juillet, un brouillard coupé au couteau tombe sur le convoi. Alors que théoriquement, ce sont des conditions difficiles de navigation. Les marins, là, pour eux, c'est une aubaine. Et c'est une aubaine tout simplement parce que ce brouillard les rend totalement invisibles.
0: L'escorte a disparu. Le bateau de suivi a perdu l'objectif. Les marins ont enfin soulagé un peu.他们甚至希望这场大雾永远不要散去。然而他们并不知道，就在7月3日当天，一架英军侦察机发现提尔皮茨号已不在原锚地，就这样消失了。欧洲最大的战列舰究竟去了哪里？它是否正朝着 PQ-17 船队驶来？英国第一海务大臣庞德左右为难，保舰队还是保货船。
1: À ce moment-là, Lord Pound va prendre une décision qui s'avérera être la pire décision.
0: 德军炮火铺天盖地，而一位平民出身的舰长却下达了令人匪夷所思的命令。
1: Il va décider de camoufler son convoi. Et pour camoufler son convoi, il réquisitionne de la peinture blanche qui se trouve dans l'un des cargos.
0: PQ-17 船队的一线生机究竟在哪？

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8: 希特勒万万没想到，英国竟向苏联伸出了援手。
9: Le PQ-17, c'est une vaste opération navale, sans doute la plus importante de la Seconde Guerre mondiale.
8: 德军的潜艇、飞机、袭击接踵而至，都被护航编队成功化解。
9: Difficile de navigation, les marins, là pour eux, c'est une aubaine, et c'est une aubaine tout simplement.
8: 跟踪者消失了，船员们终于松了口气。但愿浓雾永不消散。7月4日黎明时分 ，PQ-17 船队已完成前往摩尔曼斯克域1/3的航程。然而，它正驶入巴伦支海，这片海域已完全处于德军控制之下。
9: Le 4 juillet, le temps est magnifique. Le ciel est limpide, bleu, éclatant. On y voit à des kilomètres. Ça devrait être une bonne nouvelle, mais pour les marins du PQ-17, c'est la pire des situations. Jusque-là, ils étaient invisibles. Ils sont désormais des proies.
8: 演员小道格拉斯·范朋克当时正在美国海军威奇塔号巡洋舰上服役，该舰舰长向近程护航指挥官杰基·布鲁姆上校发去电报。7月4日是放烟花的日子，希望你别让我们失望。他果然没有失望，只是那天的烟花来自德军的炸弹和鱼雷。几个小时后 ，PQ-17 船队被一架德军侦察机发现。中午过后不久，空袭开始。

0: 当晚9时11分，英国海军部向 PQ-17 进程护航指挥官布鲁姆上校发出电报，船队立即分散，驶往苏联港口。
1: 12 minutes plus tard, un second message ordonne l'éparpillement du convoi. Et un troisième arrive encore pour demander aux croiseurs de se retirer très rapidement vers l'ouest. À ce moment-là, c'est un petit peu la panique. Pourquoi ? Parce que les marins sont persuadés que les Allemands vont les attaquer.
2: Первое лорд-адмиралтейство, британский флот отдает приказ всем надводным кораблям конвоя сосредоточиться в какой-то определенной точке. То есть, говоря другим языком, бросить конвой.
0: 尽管没有接到明确命令，驱逐舰和四艘武装拖网渔船中的三艘还是跟随巡洋舰突然脱离了船队。然而，埃尔郡号上的利奥·格拉德维尔拒绝放弃护航任务，决定留下来与被遗弃的货船共进退。对商船船员来说，这只是一丝微不足道的慰藉。商船上的船员目瞪口呆地望着护航舰驶向西方。当时是晚上10时15分，按照命令，其余船只怀着沉重的心情四散驶离。
1: Le commandant du Keppel, l'un des destroyers qui escortait le convoi, va envoyer un message au capitaine des cargos qu'il laisse là. Et en substance, il leur dit « Je suis désolé de vous abandonner comme ça ». Il leur souhaite bonne chance. Et pour finir, il leur dit « J'ai l'impression qu'on vous laisse un sale boulot ».
0: Lingjin午夜，德军 U-456 号潜艇借助晴朗天气和极昼的持续光照，发现了 PQ-17 船队，并发回了消息：猎物已失去护航，围猎可以开始了。

0: Léo Gradwell va prendre une décision qui peut paraître totalement incroyable. Il va, pour les motiver, donner double ration de vivres à ses hommes. Et puis, il va décider de camoufler son convoi. Et pour camoufler son convoi, il réquisitionne de la peinture blanche qui se trouve dans l'un des cargos et il ordonne de faire peindre la face sud de tous les navires. En plus de ça, il fait mettre des draps blancs sur toutes les superstructures. Et les navires vont totalement se fondre dans le paysage. Ils vont être des icebergs au milieu de cette banquise. Il fait éteindre tous les feux et il demande aux tourelles des chars que certains navires transportent d'être tournées vers le sud au cas où les Allemands attaqueraient.
1: Gladwell 等待了三天，始终守在无线电波。 他怀着沉重的心情，一直等到再也收不到其他失散船只的求救信号。7月7日晚，这四艘幸存的船只驶离冰区，重返大海。17天后的7月24日，他们终于平安抵达阿尔汉格尔斯克港。PQ-17船队中还有不少船员在绝境中幸存下来。 比如7月5日沉没的华盛顿号货船上的46名船员，由于担心再次被击沉，他们拒绝登上前来营救的美国货船奥洛霍纳号。几天后，这艘船果然被击沉，于是他们滑行了300海里，逾480公里，在暴风雪、饥饿、干渴和绝望中，于7月12日抵达新地岛海岸。 在那里，他们遇到了另外几艘奇迹般躲过空袭的货船。这些船正准备穿过一条长35公里、被称为“白海咽喉”的海峡，驶往阿尔汉格尔斯克。这条海峡距挪威仅半小时航程，也是德军游艇经常巡弋的海域。
0: Les 46 marins du Washington parviennent à Arkhangelsk le 25 juillet, c'est-à-dire 20 jours après que leur navire a été coulé. Dans ce laps de temps-là, les Russes ont évidemment organisé des expéditions pour tenter de secourir les équipages des navires qui avaient été coulés, notamment dans le détroit de la mer Blanche.
1: Il y a trois艘船在这条海峡中被击沉。 使 PQ-17船队的损失增至26艘，其中24艘为商船，153名船员葬身大海。随 PQ-17船队一同沉入巴伦支海的，还有430辆坦克、210架飞机和3350辆汽车。更令人震惊的是，事后人们才知道。 皮尔皮茨号早在7月5日便已返回港口。庞德下令船队分散时，这头海上猛兽根本没有出港。PQ-17船队的悲剧没有重演。此后 ，PQ-18船队以51艘军舰护航40艘货船。德军虽击沉了13艘，却付出了41架飞机和5艘潜艇的代价。
2: If we hadn't have done it, we would never have won the war. And I hate to think what would have happened.
1: 战争结束时，北极护航船队共向苏联运送了2795辆坦克、1960架飞机、22000辆车辆和527000吨弹药。然而，他们也付出了沉重的代价。 400万吨物资、67艘船只以及3000人的生命，永远留在了这条滨海航线上。

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2: 德国为战争蓄谋已久，暗中改进七型潜艇。
3: Et cela au nez et à la barbe des alliés dans le plus grand secret, malgré les restrictions du traité de Versailles signé à la fin de la Première Guerre mondiale.
2: 护航队伍防御薄弱，有些船只甚至没有像样的装甲。
4: We donated yachts and we painted these some rich man's yacht gray.

0: 他被迫紧急浮出水面。警员在炮火下弃艇，来不及将其自沉。英国士兵登艇后，在艇内发现了一台恩尼格玛密码机。
1: Enigma est une machine électromécanique portative qui sert à crypter les messages de la Kriegsmarine. En 1938-1939, les Français et les Polonais étaient parvenus à casser les codes d'Enigma grâce notamment à une taupe au sein du service de renseignement allemand. Mais à l'époque, les Anglais n'avaient pas pu croire que Français et Polonais étaient parvenus à leur fin et ils étaient restés très sceptiques. Au mois de mai 1941, ils sont bien heureux de poursuivre les travaux des Français et des Polonais et donc très rapidement de pouvoir déchiffrer les messages codés allemands.
0: 1941年下半年，英国已能破译德国的通信，从而调整船队航线，避开游艇的伏击。但盟军在大西洋战场的喘息只是暂时的，在地中海，德国潜艇依然横行无忌。1941年11月 ,U331 号悄悄穿过直布罗陀海峡，它的潜望镜里正浮现出一艘196米长的英国战列舰巴勒姆号。盟军的反击刚刚开始，而纳粹的獠牙还远没有被拔掉。

0: 很快，数十艘游艇在法国沿海海域纵横穿梭。这支部队由海军上将卡尔·邓尼茨指挥。
1: Karl Dönitz, der ja, wie wir wissen, ein erfahrener U-Boots-Kommandant aus dem Ersten Weltkrieg war, der auch zum Teil im Mittelmeer operiert hat, der hat als Militär, als Soldat, die U-Boots-Waffe von ihrem Beginn an, nämlich 1935 an.
0: 战事爆发时，邓尼茨麾下仅有57艘游艇。但这已足以攻击那些防护薄弱的船队。
2: People donated yachts, and we painted these some rich man's yacht gray, put a gun on it, and a few depth charges, and they had to play the role of escort.
0: 但如果德国想尽快完全控制大西洋，留给他们的时间已经不多了。在同盟国的帮助下，英国开始组织反击。
3: Le 2 septembre 1940, les États-Unis et l'Angleterre vont signer un accord qui permet à la Royal Navy de récupérer 50 destroyers pour protéger les convois. En réaction à cet accord, dès le mois d'octobre 1940, Karl Dönitz va mettre en place une tactique qu'il a déjà définie dans un livre, le Manuel du commandant de U-Boat, signé en 1935. C'est l'attaque en meute des convois.
0: 这种战术为每艘潜艇指定了特定位置，随后多艘游艇组成一道封锁线，横亘在船队可能经过的航线上，游艇之间相隔约20海里，理论上船队几乎不可能逃过这张网。船队的位置和航向也可通过无线电或空中侦察获得，所有相关信息都会汇总到洛里昂的作战指挥中心，由其统一协调游艇群的行动，并召集附近的游艇前来围猎。一旦有游艇发现目标，便将其位置报告指挥中心，同时保持安全距离，并像影子一样尾随不放。由于船队的队形，从侧翼攻击效果并不理想。德国的游艇艇长之一奥托·克雷奇莫尔便想出了另外两种战术。1940年时，他年仅28岁。他将游艇部署在船队后方，随后浮出水面，驶入编队之中。进入船队中央后，他发射鱼雷，再下潜，让船队从自己上方驶过，然后重复这一过程。他的第二种战术是将游艇部署在船队前方，随后下潜，一直待在水下，直到抵达船队中央下方，再发射鱼雷。这套战术效果显著。1939年击沉皇家橡树号，1940年又击沉数十艘运输船的恩格尔贝特·恩德拉斯，甚至曾带着一名帝国宣传人员执行任务。游艇及其艇员成了宣传的素材。然而，希特勒的宠儿始终是俾斯麦号和提尔皮茨号，这两艘战舰此时在大西洋战役中却几乎没有发挥什么作用。
3: Mais le Führer va rapidement changer d'avis quant à l'utilité des sous-marins.
0: 游艇艇长奥托·克雷奇莫尔在日志中记录了盟军货船的最后时刻。
4: Some people didn't survive because they.The accommodation collapsed and they were stuck inside, they couldn't get out.
0: 1941年春，一件事即将改写大西洋战局。
3: Les Français et les Polonais étaient parvenus à casser les codes d'Enigma grâce notamment à une taupe.
0: 盟军反击的时刻终于要到了吗？

0: 以每小时22公里航速，可达5632公里，编制85人。这些新型护卫舰艇还装备了第一代雷达，因此战斗力大大提升。盟军也正是凭借这些舰艇取得了最初几场胜利。1941年3月，奥托·克雷奇莫尔在冰岛以南被俘，几周后曾击沉雅典娜号的弗里茨·尤利乌斯·伦普也命丧大西洋。但这还不足以扭转战局。1941年4月，德国游艇再次击沉近70万吨盟军商船，创下新纪录。
1: Mais au printemps 1941, un événement devait changer le cours de cette première partie de guerre dans l'océan Atlantique.
0: 同年五月，一艘德国潜艇正从冰岛海岸驶向格陵兰海岸。那是 U110号，一艘九型游艇。这艘潜艇刚刚击沉了2艘货船，但也遭到数枚深水炸弹攻击而受损。他被迫紧急浮出水面，艇员在炮火下弃艇，来不及将其自沉。英国士兵登艇后，在艇内发现了一台恩尼格玛密码机。
1: Enigma est une machine électromécanique portative qui sert à crypter les messages de la Kriegsmarine. En 1938-1939, les Français et les Polonais étaient parvenus à casser les codes d'Enigma.grâce notamment à une taupe au sein du service de renseignement allemand. Mais à l'époque, les Anglais n'avaient pas pu croire que Français et Polonais étaient parvenus à leur fin et ils étaient restés très sceptiques. Au mois de mai 1941, ils sont bien heureux de poursuivre les travaux des Français et des Polonais et donc très rapidement de pouvoir déchiffrer les messages codés allemands.
0: 1941年下半年，英国已能破译德国的通信，从而调整船队航线，避开游艇的伏击。但盟军在大西洋战场的喘息只是暂时的，在地中海，德国潜艇依然横行无忌。1941年11月。U331号悄悄穿过直布罗陀海峡，它的潜望镜里正浮现出一艘196米长的英国战列舰“巴勒姆号”。盟军的反击刚刚开始，而纳粹的獠牙还远没有被拔掉。